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7: Bonjour à tous et merci d'honorer votre rendez-vous avec Vue d'Afrique, votre magazine des actualités en français sur Channel Africa. Je suis Joël Mouteba et nous sommes ensemble pour une cinquantaine de minutes en direct de nos studios de Johannesburg, mais aussi sur l'application SABC+ et sur notre page Facebook. À la une de l'actualité sur Vue d'Afrique. Madagascar hausse le ton aux Nations Unies et plaide pour une représentation permanente de l'Afrique au Conseil de sécurité. Le retour des armes au Tigré ravive les craintes d'un nouveau conflit meurtrier en Éthiopie. Et enfin, pour les grands titres d'aujourd'hui, au Burkina Faso, Ibrahim Traoré monte au créneau et défend sa révolution souverainiste face aux critiques. Voilà pour les titres, cédons d'abord l'antenne à Annie Calongi qui nous présente le bulletin des informations. Annie, bonjour.
8: Bonjour Joël.
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8: Madame, monsieur, bonjour et bienvenue à ce bulletin d'informations. À Sao Tomé et Principe, le dépouillement est en cours après les élections législatives, municipales et régionales organisées dimanche. Plus de 146 000 électeurs étaient appelés aux urnes pour élire les 55 députés de l'Assemblée nationale, leurs représentants locaux ainsi que les futurs chefs du gouvernement de la région autonome de Principe. Selon la Commission électorale nationale, le scrutin s'est déroulé dans le calme et sans incident majeur. Les premiers résultats provisoires sont attendus ce lundi. Cette formation politique était en lice pour les élections législatives dont l'Action indépendante démocratique, le parti actuellement au pouvoir. Tout au long de la journée, les autorités électorales, le chef de l'État, les candidats et les observateurs internationaux ont multiplié les appels à la participation dans un contexte marqué par une forte abstention lors de la dernière présidentielle. Les électeurs attendent notamment des réponses aux défis liés à l'eau, à l'énergie, à l'emploi et à la santé. Direction l'Éthiopie où les tensions s'intensifient dans le nord du pays. Le chef d'état-major de l'armée éthiopienne, le maréchal Birhanu Jula, accuse le Front de libération du peuple du Tigré, le TPLF, et l'Érythrée d'agir avec le soutien de puissances étrangères, notamment le Soudan et l'Égypte. Selon lui, ces forces seraient organisées et alliées pour servir des intérêts extérieurs. Ces déclarations interviennent alors que les combats ont repris ces derniers jours au Tigré, faisant craindre une nouvelle guerre dans cette région, déjà meurtrie par le conflit de 2020 à 2022. Les affrontements se sont également étendus aux régions voisines de l'Afar et de l'Amara. Selon les sources humanitaires, jusqu'à 150 000 personnes auraient été déplacées dans l'Afar. Par ailleurs, à Makele, capitale du Tigré, une frappe de drone a endommagé le bâtiment de la chaîne Tigré TV. Aucun blessé n'a été signalé selon les premières informations. Au Mali, les forces armées maliennes, les FAMA, annoncent avoir neutralisé au moins 50 membres de groupes armés terroristes lors d'une opération menée samedi dans la région de Kidal, à environ 45 km au nord-est d'Abébara. Selon un communiqué de l'état-major général des armées, ces frappes ont été réalisées dans le cadre de l'opération Dogo-Koloko avec l'appui de partenaires. Elles ont été lancées après l'exploitation des renseignements signalant la présence de plusieurs groupes armés et de certains de leurs responsables dans la zone. Les autorités militaires indiquent que plusieurs cadres figurent parmi les personnes neutralisées et que du matériel de guerre a également été détruit. Les opérations de surveillance et de reconnaissance se poursuivent afin de confirmer le bilan et d'évaluer les effets de frappe. L'armée malienne réaffirme sa détermination à poursuivre les opérations de sécurisation sur l'ensemble du territoire national. L'ancien Premier ministre guinéen et figure historique de l'opposition, Sidi Touré, est décédé vendredi à Paris à l'âge de 80 ans. Selon des sources proches de sa famille, il était hospitalisé depuis environ 2 semaines à l'hôpital américain de Paris. Chef de l'Union des forces républicaines, l'UFR, l'un des principaux partis d'opposition du pays, Sidi Touré vivait en exil à Abidjan depuis le coup d'État de septembre 2021 qui a porté le général Mamadi Doumbouya au pouvoir. Né en 1945 en Côte d'Ivoire, il avait été nommé Premier ministre par le président Lassana Conté en 1996. À la tête du gouvernement jusqu'en 1999, il avait conduit plusieurs réformes administratives et économiques avant de devenir l'une des principales voix de l'opposition guinéenne. De nombreuses personnalités politiques lui ont rendu hommage, saluant son engagement et son rôle majeur dans la vie politique du pays. Ainsi s'achève ce bulletin d'information. Merci à vous de l'avoir suivi. Au revoir.
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7: Bienvenue à tous dans la grande actualité de Vue d'Afrique. Merci d'avoir choisi Vue d'Afrique pour vous informer en français sur Channel Africa. 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Si vous prenez le train en marche, la grande actualité démarre au Tigré et comme je l'annonçais dans les titres, la reprise des combats fait craindre un nouvel embrasement dans le nord du pays et une aggravation de la crise humanitaire. À Mekele, capitale de la région du Tigré contrôlée par les rebelles, la télévision publique régionale a été frappée par un drone dimanche 27 septembre, tandis que de violents affrontements ont été signalés dans la zone stratégique d'Alamata au sud du Tigré. La bataille pour cette ville, située sur un axe majeur entre le nord du pays et Addis Abeba, pourrait avoir une influence déterminante sur l'évolution du conflit. Et pour analyser les derniers développements et comprendre les enjeux de cette nouvelle phase du conflit, Pamela Kumba a joint l'analyste politique Paul Kamba.
9: C'est un développement majeur. Plusieurs groupes armés issus de ces régions du pays ont annoncé une coordination accrue face au gouvernement fédéral. Et cette évolution élargit les risques au-delà de seul Tigré et pourrait transformer une crise régionale en défi national pour Addis Abeba. Plusieurs facteurs se combinent. D'abord, les frustrations liées à l'application lente de l'accord. Ensuite, des divisions internes au sein des acteurs politiques tigréens. Enfin, la montée des nouvelles alliances entre groupes armés opposés au gouvernement fédéral. Ces évolutions, il faut l'avouer, créent un climat de méfiance croissante et favorisent, du moins, une nouvelle escalade militaire.
10: Et derrière les considérations politiques et militaires, quel est l'impact concret sur les habitants ?
9: Les populations restent les principales victimes, il faut le dire. Beaucoup vivent encore dans la précarité après la destruction causée par la guerre précédente. L'insécurité retarde le retour des déplacés, complique les activités agricoles et freine les investissements indispensables à la reconstruction de la région.
10: Cette instabilité représente-t-elle également un risque économique pour l'Éthiopie ?
9: Bien entendu, c'est un risque économique pour l'Éthiopie. Absolument, l'Éthiopie cherche à attirer davantage d'investissements étrangers et à relancer sa croissance. Une reprise des combats pourrait fragiliser la confiance des investisseurs, augmenter les dépenses sécuritaires, détourner aussi des ressources qui devraient être consacrées au développement. La reconstruction post-conflit présente déjà plusieurs milliards de dollars.
10: Monsieur Kamba, doit-on se préparer aujourd'hui à un risque réel de retour à une guerre généralisée en Éthiopie?
9: Malheureusement, ce risque existe. Plusieurs analystes estiment que les causes profondes du conflit n'ont jamais été totalement résolues. Les récents affrontements montrent que la situation demeure extrêmement fragile et qu'une escalade plus large ne peut être exclue.
10: Monsieur Kamba, que faut-il faire pour éviter une nouvelle catastrophe humanitaire?
9: Il faut avant tout rétablir le dialogue politique entre toutes les parties. Ensuite, accélérer le retour sécurisé des déplacés. Régler aussi les questions territoriales en suspens et renforcer les mécanismes de réconciliation. Bien entendu, la communauté internationale doit continuer à soutenir les efforts de reconstruction afin que les populations constate le dividende de la paix. L'enjeu est simple, il faudra transformer un cessez-le-feu fragile en une paix durable. Les récents développements montrent que l'accord de Pretoria a arrêté la guerre, mais n'a pas encore permis de régler toutes les causes du conflit. Le Tigré reste alors donc un test décisif pour l'avenir de l'Éthiopie et pour la stabilité de toute la Corne de l'Afrique. Parce que les tensions qui n'avaient jamais réellement disparu sont aujourd'hui réapparues sous une forme plus visible. Depuis plusieurs semaines, des affrontements opposent les forces fédérales éthiopiennes et des groupes armés dans différentes parties du nord. En tout cas, là, les responsables tigréens parlent même de nouvelles phases de guerre, tandis que le gouvernement fédéral accuse ses adversaires d'avoir lancé les premières attaques.
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1: À New York, la 81e Assemblée générale des Nations Unies entre dans sa phase finale après une semaine marquée par les discours des dirigeants mondiaux. Les débats se concluent ce 28 septembre sur fond d'appel à la réforme de la gouvernance mondiale, notamment la revendication africaine d'un siège permanent au Conseil de sécurité. Et c'est Madagascar qui a porté la voix de l'Afrique via l'intervention de son nouveau chef de la diplomatie malgache, Michael Randrianirina. Il a fait un discours ambitieux pour sa première intervention remarquée à l'ONU. Nous recevons le journaliste et consultant politique Idrissa Keïta. Monsieur Keïta, bienvenue sur Vue d'Afrique. Bonjour.
2: Merci à vous. Je vous salue toute l'invitation pour l'invitation.
1: Merci à vous d'être avec nous. Alors, pour sa première prise de parole à l'ONU, Michael Randrianirina a défendu la place de l'Afrique au Conseil de sécurité et appelé à un ordre international plus juste. Certains y voient une véritable conviction panafricaine, d'autres y voient plutôt la volonté du nouveau pouvoir malgache de se donner une stature internationale. Hein. Comment analysez-vous ce discours panafricain ?
2: Je pense que les deux visions se rejoignent. Vous savez, Madagascar s'est toujours distingué par des coups d'État. On avait même, si vous voulez, la psychose du maire d'Antananarivo. Parce que deux ou trois fois historiquement, des maires se sont retrouvés au cœur de manifestations, ils sont devenus des présidents pour finalement être chassés comme on sait. D'une part, il fallait effacer un peu cette image. Bon, d'autre part, ce président s'exprime dans un contexte d'une année de transition. Et malheureusement, un an plus tard, les enjeux majeurs n'ont pas été respectés, quoi. Et enfin, pour moi qui suis dans la zone de l'AES, je sais que quand il y a un coup d'État, en tout cas quand il y a une transition, on est suspendu de beaucoup d'espace. Mais l'ONU reste toujours ouvert pour qu'on puisse s'exprimer. Il n'y a pas de recalage, en fait, au niveau de l'ONU. Donc, avoir cette tribune est une tribune où on peut se faire entendre de par toutes les communautés, que ce soit la communauté internationale, que ce soit même la communauté locale, régionale. Donc, c'est une perche où la voix est retentissante quand on s'exprime. Donc, je comprends la dynamique dans laquelle le président a voulu aller, même si un an après, son bilan reste à désirer, sa sincérité est plus ou moins remise en cause.
1: Et Madagascar réclame davantage de justice dans le financement climatique et une meilleure prise en compte des pays vulnérables. Hein. Mais dans ce rapport de force avec les grandes puissances, qu'est-ce que Madagascar a réellement à mettre sur la table pour être entendu ?
2: Bon, déjà, vous savez, les Nations Unies, c'est vraiment la seule tribune où on rencontre toutes les nations du monde. Par exemple, on peut être de l'Afrique de l'Ouest et on rencontre quelqu'un des Caraïbes, ainsi de suite et vice-versa. Et forcément, tout discours, au-delà du parler, qui est aussi la vision et la ligne du pays, est une façon aussi de se vendre, hein, de susciter des intérêts, de provoquer les regards, d'attirer même les investisseurs. Donc, la tribune des Nations Unies, surtout pour une première, il faut porter un discours, si vous voulez, attirant, attractif. Donc, je peux comprendre que dans cette dynamique, les éléments de langage qui ont été avancés étaient allés dans ce sens. Parce que c'est vraiment un cadre où on n'a jamais vu. Et quand on se rate, dans un contexte où les suspicions commencent à prendre forme, ce n'est pas évident. Mais comme aussi je vous l'ai dit, hein, c'est l'occasion, parce qu'en marge même de l'Assemblée générale, on voit, hein, il y a multiples rencontres bilatérales, multilatérales qui se font ça et là. Donc, le discours qui va être lancé annonce les couleurs et la suite de la transition, disons même les perspectives du régime militaire.
1: Et il y a aussi un autre point à relever. Le président malgache a parlé de réformer le système multilatéral, de redonner du poids à l'Assemblée générale et de rendre les financements internationaux plus accessibles aux pays vulnérables. Que pensez-vous de ces trois priorités et surtout, qu'est-ce qu'elles disent de la manière dont le nouveau pouvoir malgache veut se positionner dans le monde ?
2: Il a bien raison. Cette préoccupation est partagée par toutes les nations du monde. Vous savez, dans les collaborations ou dans les regroupements ou auprès des institutions internationales, chacun vient parler en son nom, hein, chacun vient négocier en son compte. Le Mali a ses préoccupations, les émissaires maliennes viennent parler pour cela, le Sénégal, l'Éthiopie, ainsi de suite, ainsi de suite. Bon, vous savez, cette question de financement, c'est pas faux. Sinon, il n'y aurait jamais eu le bras de fer des BRICS. Parce qu'on a compris que les financements au plan international sont verrouillés. C'est d'ailleurs une chose sur laquelle le président américain Donald Trump se permet même d'ouvrir la brèche des expatriés, comment on va dire ça, des rapatriements, parce qu'il a coupé certains financements à ces pays africains-là qui vivent de, comment dirais-je, des enveloppes américaines, qui finalement sont même obligés d'accepter d'être des pays tiers, voire les pays qui vont rapatrier ceux-là qui sont injustement rejetés des États-Unis. Pour vous dire que on est dans un monde de tensions internationales. On est malheureusement dans un monde de guerre. Et dans ces bras de fer, l'Afrique reste toujours la grande perdante, ou en tout cas reste très passive, ou reste parfois divisée sur la ligne à adopter. Et pour pouvoir être au cœur des décisions, pour pouvoir avoir les moyens de sa politique, le leader de Madagascar a bel et bien raison de mettre cette question-là en avant. Déjà, même la question même d'un siège pour l'Afrique est en cours et ils ont effectivement raison.
1: Et justement, en parlant de cette question, l'Union africaine défend une position commune. Pourtant, les pays africains n'ont toujours pas les mêmes intérêts, notamment sur les grandes crises internationales. Comment choisir les deux pays qui représenteraient le continent sans créer de nouvelles rivalités, ni donner davantage de poids à quelques grandes puissances africaines?
2: Bon, moi je crois qu'il faut justement simplement aller sur un système de rotation. Que je sache, il y a cinq langues, mais je vais sur peut-être quatre zones. Francophone, anglophone, français, anglais, ceux qui parlent le portugais aussi, et enfin arabe. Mais c'est très simple. On prend pour un départ un francophone et un anglophone qui vont siéger pour une période, et quand ça finit, l'arabe avec l'autre langue, le portugais, vont venir. Après, bon, pour ce qui est des minorités comme l'espagnol et autres, on verra. Mais je crois que ça, c'est la meilleure des meilleures formules consensuelles.
1: La rotation.
2: Sinon, si on dit obligatoirement, il faut que ce soit moi, il faut que ce soit moi, je m'y mets, je m'y agrippe, ils ne vont pas se comprendre.
1: Mais finalement,
2: Pour
1: Monsieur
2: moi, c'est
1: Keïta, mais
2: oui.
1: si l'Afrique parvient finalement à obtenir ses sièges permanents, qu'est-ce que cela changerait dans les décisions qui concernent le continent, notamment lorsqu'il y a une crise ou un conflit en Afrique?
2: Bon, vous savez, cette question, c'est un peu comme j'habite une maison, je ne suis que locataire, je rentre, je sors comme je veux, et puis tout d'un coup, je deviens le chef de famille. Et si je suis le chef de famille, je vais décider du plat qu'on va manger selon mes intérêts. Si je suis le chef de famille, je vais avoir la main dans la caisse, je vais diriger. Autrement dit, l'Afrique a beaucoup été témoin de son histoire racontée et de son avenir décidé par les autres. Les problèmes de l'Afrique ne doivent pas être discutés à son insu. C'est même la raison pour laquelle l'AES, afin de se faire respecter, à un moment donné, a été obligée de hausser le ton. Parce que l'AES a été, dès le départ, exclue de la CEDEAO, Afrique de l'Ouest, et de l'Union africaine. Mais on continuait de parler de ces pays-là, de prendre des décisions. L'AES a dit non, plus jamais ça. Si on n'en fait pas partie, on n'en fait pas partie, mais qu'on ne parle pas de nos problèmes sans nous. On parle des décisions de l'Afrique, on prend des décisions contre l'Afrique, parce que l'Afrique n'est pas là pour donner de la voix. Évidemment, il y a le défi d'unité, parce que le président Macky Sall, qui est actuellement candidat pour la tête de l'ONU, quand il était à la tête de l'Union africaine, il a quand même un background hein, qui pèse. Mais il a été confronté à cela. Ces Africains-là qui sont pro-Occident et ces Africains-là qui sont pro-Russie et alliés. Donc l'Afrique, pour pouvoir être pertinent, pour pouvoir avoir de l'influence, pour pouvoir jouer dans le jeu, il faut être aux instances de décision. Maintenant, c'est vrai, tout le monde le dit, mais les années avancent et se ressemblent. Parce qu'on comprend bien que ceux-là qui ont le droit de veto auront du mal à cohabiter avec les Africains. Et tant que les Africains continuent d'être dans des divergences politico-économiques et institutionnelles, on est loin d'être au bout du tunnel.
1: Idrissa Keïta, merci pour toutes ces explications et pour cette analyse à ce sujet. Je rappelle que vous êtes journaliste, mais aussi consultant politique. Monsieur Keïta, merci encore. Au revoir.
2: Merci, Manaste.
1: En marge de la 81e Assemblée générale des Nations unies, l'Agence de développement de l'Union africaine, Aouda NEPAD, et le Fonds Inde ont signé un accord stratégique visant à accélérer le contrôle et l'élimination de ces maladies qui continuent d'affecter des millions de personnes sur le continent. Ce partenariat intervient dans un contexte de baisse de l'aide internationale au développement et de pression croissante sur les financements de la santé en Afrique. C'est un compte-rendu de Pamela Kumba.
0: L'Agence de développement de l'Union africaine, l'Aouda NEPAD, et le Fonds Inde, une organisation spécialisée dans la lutte contre les maladies tropicales négligées, ont donc signé un mémorandum d'entente destiné à renforcer les efforts d'élimination de ces maladies dans les États membres de l'Union africaine. La signature de l'accord est intervenue en marge de la 81e Assemblée générale des Nations unies à l'issue d'une réunion stratégique de haut niveau organisée autour du thème du coût au capital, financer la souveraineté sanitaire de la Afrique. Chefs d'État, ministres de la Santé et des Finances, institutions régionales, partenaires au développement, fondations philanthropiques et représentants du secteur privé y ont participé. Cette rencontre s'est tenue dans un contexte mondial marqué par une réduction de l'aide internationale, des contraintes budgétaires croissantes et un changement de priorité géopolitique. Face à cette nouvelle réalité, les participants ont plaidé pour une approche qui considère les dépenses de santé non plus comme une charge, mais comme un investissement stratégique capable de stimuler la croissance économique, la productivité, la résilience des populations et le développement industriel du continent. Selon les responsables réunis à New York, l'Afrique doit désormais mobiliser davantage de ressources internes, développer des mécanismes de financement innovants et attirer davantage d'investissements privés pour garantir la pérennité de ses systèmes de santé. Pour Guy Kev, directeur général par intérim du Fonds Inde, cet accord marque une étape importante dans la lutte contre les maladies tropicales négligées. Il faut préciser que ce partenariat prévoit notamment la mobilisation de ressources pour les programmes de lutte contre les maladies tropicales négligées, le renforcement des initiatives dirigées par les pays africains, ainsi que le développement du plaidoyer politique à haut niveau. Il va aussi favoriser le partage des connaissances, la production de données scientifiques et une meilleure coordination entre gouvernements, organisations régionales, institutions techniques, sociétés civiles et partenaires philanthropiques. La directrice générale d'Aouda NEPAD, Nardos Bekele Thomas, a souligné l'importance d'investir davantage dans la santé africaine. Les résultats obtenus ces dernières années montrent que cet objectif est à portée de main. Selon les données présentées lors de la rencontre, 26 pays africains ont déjà éliminé au moins une maladie tropicale négligée comme problème de santé publique. Certains affichent même des performances remarquables. Le Ghana a réussi à éliminer 3 de ces maladies, tandis que le Togo en a éliminé 4, devenant ainsi le premier pays au monde à atteindre ce niveau de succès. Malgré ces avancées, les experts avertissent que la diminution des financements internationaux pourrait ralentir, voire compromettre, les progrès accomplis. Ils estiment que seul un engagement politique fort, associé à des mécanismes de financement durable et innovants, permettra à l'Afrique d'atteindre les objectifs fixés par l'Organisation mondiale de la santé en matière d'élimination des maladies tropicales négligées. Pour les partenaires de cette nouvelle initiative, l'avenir de la santé en Afrique passera par une coopération renforcée, des investissements pilotés par les pays africains eux-mêmes et une mobilisation collective capable de transformer les ambitions continentales en résultats concrets pour les populations. Pamela Kumba pour Channel Africa Actualité.
1: Pamela Kumba, merci. La police sud-africaine a lancé une vaste opération pour retrouver les auteurs de plusieurs fusillades meurtrières survenues ces derniers jours. Au total, 38 personnes ont été tuées, dont 27 ce week-end dans les provinces du Gauteng et du Cap Occidental, tandis que 11 autres victimes ont été recensées mardi dernier à Kwamakuta, dans la province du KwaZulu-Natal. Ces attaques ont également fait 26 blessés. Face à cette série de violences, le président Cyril Ramaphosa a appelé les forces de sécurité à intensifier leurs efforts contre la criminalité violente. Le reportage d'Annie Kalonji.
3: La série de fusillades qui a frappé plusieurs townships sud-africains ces derniers jours relance les inquiétudes face à la criminalité violente dans le pays. La plus meurtrière s'est produite samedi soir à Wedela, dans la région de Carletonville, au sud-ouest de Johannesburg. Vers 21h30, 8 hommes armés de fusils d'assaut AK-47 et de pistolets ont ouvert le feu sur des clients rassemblés devant une taverne avant de pénétrer dans l'établissement et de poursuivre les tirs. 17 personnes, 13 hommes et 4 femmes ont été tuées. 15 autres ont été blessés et hospitalisés. Face à cette nouvelle tragédie, le président Cyril Ramaphosa dénonce la multiplication des attaques armées dans plusieurs régions du pays. Les violences et la criminalité continuent de se propager dans notre pays. Les 17 personnes qui ont été tuées se trouvaient dans une taverne lorsque quelques 8 individus ont fait irruption et ont ouvert le feu sur elles. Des incidents similaires ont également eu lieu dans le KwaZulu-Natal, où 11 personnes ont été tuées. Selon les témoins de Carletonville, les assaillants ont ensuite fouillé plusieurs clients, leur prenant notamment leur téléphone, avant de prendre la fuite à bord de 2 véhicules. 2 autres voitures ont été incendiées pendant l'attaque. La police du Gauteng a ouvert 17 dossiers pour meurtre et 15 pour tentative de meurtre. Le commissaire de police du Gauteng, le lieutenant général Tomim Tobeni, estime que le vol pourrait être le principal mobile.
4: On peut affirmer catégoriquement que le mobile était principalement le vol, car les éléments scientifiques et technologiques dont nous disposons actuellement pour faire avancer l'enquête vont dans ce sens.
3: Les enquêteurs n'excluent toutefois pas l'hypothèse d'une guerre de territoire liée à l'exploitation minière illégale très présente dans cette partie du Gauteng. Dans la province du Cap Occidental, 10 personnes ont également été tuées dimanche à l'aube à Luandle, dans un établissement de divertissement qui vendait de la viande grillée, communément appelée Chisanyama. 11 autres personnes ont été blessées. Dans le KwaZulu-Natal, une autre fusillade avait déjà fait 11 morts quelques jours auparavant. 3 hommes avaient fait irruption dans une maison de Kwamakuta, au sud de Durban, où 14 personnes faisaient la fête. 10 victimes sont mortes sur place et une autre à l'hôpital. La police évoque notamment la piste d'un conflit entre groupes rivaux. Le premier ministre de la province, Tamin Touli, a également mis en cause le trafic de drogue et la circulation des armes illégales. À ces 3 attaques s'ajoute une fusillade survenue samedi soir à Kaelicha, dans la région du Cap, qui a fait 4 morts. Les débuts de boissons reviennent régulièrement dans la chronique des fusillades meurtrières en Afrique du Sud. En décembre 2025, 12 personnes, dont 3 enfants, avaient été tuées dans une taverne clandestine de Saulsville, près de Pretoria. Face à cette nouvelle série de violences, Cyril Ramaphosa appelle les forces de sécurité à intensifier leurs efforts.
4: C'est le niveau de criminalité que nous devons faire baisser et nos forces de sécurité vont continuer à tout mettre en œuvre pour y parvenir. La situation ne peut plus durer ainsi.
3: Le président affirme également que les images disponibles et les outils technologiques permettent déjà d'identifier certains suspects. Les autorités sud-africaines promettent de poursuivre leurs efforts pour réduire les violences armées et renforcer la sécurité de la population. Annika Longy pour Channel Africa Actualité.
1: Annika Longy, merci. Et c'est ainsi que se referme la première partie de Vue d'Afrique. Merci de rester connecté pour la deuxième partie qui commence avec les informations sportives que nous présente Kabongo Joël.
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6: Amis sportifs, bonjour, bienvenue à cette nouvelle édition. Les matchs comptant pour la deuxième journée des qualifications de la Coupe d'Afrique des Nations CAN 2027 de mars au lundi 28 septembre au programme. 4 matchs sont prévus. Le match du groupe E commence par la Guinée équatoriale fera face à la Sierra Leone, suivi du match Zimbabwe-République démocratique du Congo du même groupe E. Groupe F, le match

0: Sous le score de 2 buts contre 0 par la Côte d'Ivoire à Bouaké lors de la première journée des qualifications pour la CAN 2027, le sélectionneur du Ghana, Carlos Queiroz, a vivement critiqué l'arbitrage de l'Algérien Mustapha Gerbal. Le technicien portugais conteste fermement la décision ayant mené au second but ivoirien, un pénalty accordé aux éléphants et transformé par Franck Kessié.
1: Revenant sur l'action après le match, le sélectionneur ghanéen n'a pas caché sa colère. Selon lui, ce pénalty est une blague. Selon Queiroz, ce coup de sifflet a brisé l'élan de son équipe et faussé la dynamique de la rencontre. Le Ghana devra impérativement rebondir lors de son match prévu ce mardi 29 septembre face à la Gambie pour ne pas se mettre davantage en difficulté dans ses éliminatoires.
0: En CAN 2027, début réussi pour les Lions indomptables du Cameroun dans les éliminatoires de la CAN 2027 avec une victoire de 3 buts contre 1. Mais en dépit de ce succès, le sélectionneur David Pagou refuse de céder au triomphalisme. S'il se félicite du résultat qui permet au Cameroun d'accéder à la première place du groupe G, le technicien n'a pas été satisfait de la prestation de ses joueurs. Conscient qu'il reste encore du travail pour peaufiner le jeu collectif, David Pagou est déjà focalisé sur le prochain déplacement au Congo-Brazzaville face aux Diables Rouges. Parlons de la CAN de moins de 17 ans. Le Cameroun prépare le tournoi de l'UNIFAC de moins de 17 ans qualificatif. À la CAN de moins de 17 ans, 23 joueurs sont convoqués et participent en ce moment-là à un stage avec l'équipe nationale du Cameroun. Cependant, un décret pris en 2014 lance les débats. Selon ce texte, le stage de l'équipe nationale de moins de 17 ans du Cameroun violerait des dispositions légales nationales. C'est ce qui ressort de l'analyse du décret fixant les règles pour les sélections nationales. Selon la linéa 3 de l'article 7 du article, seuls les joueurs enregistrés dans les compétitions nationales organisées par la FECAFOOT peuvent être sélectionnés.
1: Selon la linéa 3 de l'article 7 du dit article, seuls les joueurs enregistrés dans les compétitions organisées par la FECAFOOT peuvent être sélectionnés en ce qui concerne les sélections de moins de 17 ans. Pourtant, tous les joueurs convoqués évoluent hors du Cameroun. Ils sont soit en Allemagne, en France, en Belgique, en Italie ou partout encore. Ce qui reste un sérieux problème pour le sélectionneur.
0: Nous allons boucler avec cette information. Les éperviers du Togo sont arrivés en Ndola, en Zambie, où ils défient les Chipolopolo ce mardi 29 septembre. Le sélectionneur Patrice Neveu veut corriger les erreurs au sein de son équipe. Il tient à faire un bon résultat et s'est rapproché de son objectif. Le technicien français se réjouit de l'état d'esprit de son équipe. Patrice Neveu pense que la victoire contre la Zambie va booster le moral de ses joueurs. Il révèle que le contexte du match de mardi sera différent de celui de ce vendredi face au Burundi à Lomé. L'absence du public et la tactique zambienne pourraient en avoir une incidence. Voilà, c'est par cette note que se referme cette édition de la page sportive. Merci de l'avoir suivi.
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3: Le sport, c'est fini, mais l'information continue sur Vue d'Afrique. Merci à tous de rester connectés. L'actualité sur Vue d'Afrique, c'est également le Rwanda qui veut désormais se faire un nom dans l'un des secteurs les plus stratégiques et les plus compétitifs au monde, celui des semi-conducteurs. Kigali a signé un protocole d'accord avec l'entreprise Chip Mango afin de former une nouvelle génération d'ingénieurs et de spécialistes rwandais dans la conception et la fabrication des puces électroniques. C'est un compte-rendu de Pamela Kumba.
4: Avec ce partenariat, Kigali envoie un message clair. L'Afrique ne veut plus être uniquement consommatrice de technologies. Elle entend aussi participer à leur conception et à leur développement. Et dans la course mondiale aux semi-conducteurs, le Rwanda espère bien prendre une longueur d'avance sur le reste du continent. Cette initiative marque une nouvelle étape dans l'ambition du pays de devenir un pôle technologique majeur en Afrique. Longtemps associé à son développement dans les services, les technologies numériques et l'innovation, le Rwanda entend des désormais s'attaquer à une industrie considérée comme le moteur de l'économie mondiale moderne. Les semi-conducteurs sont aujourd'hui présentés dans presque tous les appareils électroniques. Des téléphones portables aux ordinateurs, en passant par les véhicules modernes, les équipements médicaux et les systèmes d'intelligence artificielle, ces composants sont devenus indispensables. Or, Leur production reste largement dominée par quelques puissances industrielles, notamment à travers

0: vers des entreprises basées en Asie, aux États-Unis et en Europe. Face à cette réalité, Kigali ne prétend pas devenir du jour au lendemain un géant mondial des puces électroniques. Le choix des autorités rwandaises est plutôt de miser sur le développement du capital humain. Grâce à ce partenariat, des programmes spécialisés doivent être mis en place pour former des étudiants et des ingénieurs aux compétences recherchées dans l'industrie des semi-conducteurs. Cette stratégie pourrait permettre au pays de combler progressivement le déficit de compétences techniques qui freine souvent l'émergence d'industries de haute technologie sur le continent africain. Elle répond également à une demande croissante de talents dans un secteur confronté à une pénurie mondiale d'ingénieurs qualifiés. Pour les autorités rwandaises, les enjeux dépassent largement le domaine de l'éducation. Il s'agit aussi d'attirer des investissements étrangers capables de créer des emplois qualifiés et de créer davantage de valeur ajoutée dans l'économie nationale. En développant une expertise locale, le Rwanda espère convaincre davantage d'entreprises technologiques internationales de s'installer dans le pays ou d'y développer certaines activités de recherche et de conception. Cette ambition s'inscrit dans une stratégie de diversification économique qui vise à réduire la dépendance du Rwanda à des secteurs plus traditionnels. Ces dernières années, le pays des mille collines a investi massivement dans les infrastructures numériques, les centres d'innovation et les programmes de formation technologique. Le secteur des semi-conducteurs apparaît aujourd'hui comme une nouvelle frontière de cette politique. Mais le défi reste immense. L'industrie des puces électroniques exige des investissements considérables, des infrastructures sophistiquées et une expertise hautement spécialisée. La concurrence internationale est également très forte. Pour réussir son pari, Kigali devra non seulement former des talents, mais aussi créer un environnement favorable à l'innovation, à la recherche et au transfert de technologies. Malgré ces obstacles, plusieurs observateurs estiment que l'initiative constitue un signal fort pour l'Afrique. Alors que le continent cherche à renforcer sa place dans l'économie numérique mondiale, le Rwanda montre qu'il est possible de viser des secteurs de pointe jusqu'ici réservés aux grandes puissances industrielles. Pamela Kumba pour Channel Africa Actualité.
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5: Tournons-nous à présent vers le Burkina Faso où le président capitaine Ibrahim Traoré défie ses détracteurs. À quelques jours de la commémoration du 30 septembre, date marquant son arrivée au pouvoir, Ibrahim Traoré s'est longuement exprimé devant la presse nationale dimanche. Dans un discours mêlant sécurité, souveraineté économique et renforcement des capacités militaires, il a notamment affirmé que le Burkina Faso se préparait non seulement à vaincre le terrorisme, mais aussi à faire face à d'éventuels défis de plus grande ampleur. Pour analyser la portée de ce message et ses implications pour l'avenir du Burkina Faso, nous recevons aujourd'hui Marcel Ouba, journaliste et membre de la société civile burkinabé. Monsieur Ouba, bienvenue sur Vue d'Afrique. Bonjour. Monsieur Ouba nous reçoit-il? Allô, monsieur Ouba? Je crois qu'il y a un petit problème.
6: Bonjour Pamela, je vous reçois. La connexion est un peu défaillante. Vous me recevez?
5: Je vous reçois, monsieur Ouba. C'est Joël Moutéba au micro. Merci d'être des nôtres sur Vue d'Afrique. Alors, quelle est votre première réaction en attendant les déclarations?
6: Pamela, vous me recevez?
5: Voilà. Je crois qu'il y a définitivement un petit problème de connexion avec Marcel Ouba, que nous recevons correctement, mais qui n'arrive pas à nous entendre. Monsieur Ouba, vous nous entendez? un petit problème avec Marcel Aouba, journaliste et membre de la société civile burkinabé, avec qui il sera question du Burkina Faso, où, je le disais tout à l'heure, le président, donc le capitaine Ibrahim Traoré, défie ses détracteurs à quelques jours de la commémoration du 30 septembre, qui est la date qui marque son arrivée au pouvoir. Ibrahim Traoré s'est longuement exprimé devant la presse nationale dimanche. Et Marcel Aouba, journaliste et membre de la société civile burkinabé, est en ligne. Monsieur Aouba, pouvez-vous nous recevoir?
6: Oui, maintenant je vous reçois parfaitement. Vous me recevez aussi?
5: Nous vous recevons, monsieur Aouba. Merci d'être des nôtres. Je vous posais cette question. Quelle est votre première réaction en attendant les déclarations du capitaine Ibrahim Traoré sur la préparation du Burkina Faso à de grandes guerres?
6: J'ai été vraiment surpris, pour être sincère. Hier, effectivement, le président du Faso a dit que l'armée se prépare à de grandes guerres, mais il n'a cité aucun pays ni aucun conflit précis. Il présente cela comme un élargissement des capacités militaires au-delà de la lutte contre les terroristes, sans nommer de conflit exact. Pour les Burkina Lemba comme nous, c'est difficile à comprendre. Nous avons déjà une guerre chez nous qui dure depuis plus de 10 ans. Beaucoup de familles ont perdu des proches ou ont dû fuir leur village. Alors, quand on entend parler de grande guerre, on se demande contre qui, avec quel argent et qui a décidé cela. Le peuple n'a pas été consulté. Le chef de l'État doit d'abord finir avec la guerre que l'on vit aujourd'hui avant d'annoncer celle que lui et son entourage sont en train de préparer.
5: Selon vous, ce discours répond-il aux préoccupations sécuritaires actuelles de la population burkinabé?
6: Non, pas vraiment. Ce que veut un habitant de la région de l'Est du Burkina ou du Sahel est simple. Cultiver son champ, aller au marché, voyager, envoyer ses enfants à l'école ou dormir tranquille. Or, la situation humanitaire reste très lourde au Burkina Faso. Près de 4,5 millions de personnes sont encore dans le besoin à cause de l'insécurité. Et un peu plus de 2,5 millions sont toujours déplacés. Ce sont des chiffres des Nations Unies pour 2026. Ce discours parle de bataillons, de blindés, de puissance militaire. Mais il ne dit rien de ces millions de déplacés qui n'attendent que la paix. Il ne dit pas quand ils pourront rentrer chez eux. Il ne dit pas non plus comment on va les protéger. Aujourd'hui, ce discours parle plus de force sans parler des victimes. Et cela ne répond pas vraiment aux inquiétudes des populations burkinabées.
5: Mais on va quand même parler d'efforts, monsieur Aouba. Le chef de l'État affirme que l'armée a considérablement renforcé ses capacités depuis 2022. Alors, ma question est celle-ci. Vous dites que les citoyens ont plutôt besoin d'autre chose, de cultiver leurs champs et de vivre en paix. Mais est-ce que les citoyens perçoivent quand même ces progrès sur le terrain?
6: Je vais être honnête. Il y a des choses qui avancent, effectivement. Le président a dit hier que des localités et des zones stratégiques ont été reprises. Et que la RN1 ainsi que des routes vertes pour Bobo-Dioulasso et bien d'autres villes sont plus praticables. Cela est vrai. Il dit aussi que l'armée compte beaucoup de dizaines de bataillons capables de se déployer vite. Je ne le nie pas. Mais il y a l'autre côté, celui qui vit beaucoup de personnes. Ce qu'il faut retenir est que le GENIM, c'est-à-dire le groupe terroriste affilié à Al-Qaïda, est toujours le groupe le plus actif au Burkina Faso et opère dans la majeure partie du pays et circule largement. Aussi, plusieurs grandes localités comme Fadangourma, Kaya, Waiguya, Kongoussi et bien d'autres grandes villes sont toujours sous quarantaine terroriste, rendant les déplacements sur certains axes quasi impossibles. Et même en septembre dernier, c'est-à-dire ce mois-ci, des commandants du GENIM ont pris plusieurs postes militaires ou de VDP dans des localités comme Kassoum, Mani et bien d'autres, et ils ont apporté des armes et des munitions. Autre chose, c'est qu'il faut reconnaître que les autorités disaient rien qu'en fin 2024 dernier, que 70% du territoire national avait été reconquis et était sous contrôle. Mais jusqu'à ce jour, il est difficile de pouvoir vérifier ce chiffre. Il n'y a pas de données publiques ou indépendantes. Tant que ce sera le cas, le citoyen doit croire sur parole et la confiance ne se construit pas seulement sur ça. À ce jour, selon les mêmes autorités, on n'a pas encore atteint 75% du territoire reconquis. Donc, en 2 ans, nous n'avons même pas pu faire 4% du territoire.
5: Et le président Ibrahim Traoré affirme par ailleurs que certains discours critiques affaiblissent l'effort national contre le terrorisme. Qu'est-ce que vous en pensez? Je veux dire, où tirer la ligne entre la critique citoyenne légitime et les actes pouvant réellement menacer la sécurité du pays?
6: Je trouve que le président a raison sur ce point et je dis clairement de diffuser sur les réseaux sociaux des images, des mouvements de troupes, aider l'ennemi à préparer des engins explosifs et mettre des soldats en danger. Aucun citoyen responsable ne devrait faire cela. Mais critiquer n'est pas trahir. Voici comment moi je fais la différence des choses. Ce qui est dangereux, c'est donner en direct la position, par exemple, des colonnes, l'heure de déplacement, les lieux d'une base. Cela peut coûter des vies. Mais pour moi, ce qui est légitime, demander pourquoi un village a été abandonné, dire que des civils ont été tués, réclamer des chiffres sur les pertes, discuter de la stratégie, dénoncer la corruption, ça, je trouve que c'est légitime. Le problème, c'est que dans la pratique, cette ligne n'est pas respectée. Les autorités ont utilisé une loi d'urgence très large pour arrêter, faire disparaître, enrôler de force des journalistes, des activistes, des citoyens critiques, des opposants, des juges et bien d'autres. Au moins une dizaine de journalistes critiques ont été enlevés et réquisitionnés depuis l'arrivée du capitaine Ibrahim Traoré, et plusieurs dizaines sont en exil, et j'en ai vécu l'expérience un temps. Envoyer un journaliste au front parce qu'il critique le pouvoir, ce n'est pas protéger l'armée pour moi, c'est punir une opinion. Il y a même un danger pour l'armée elle-même. Un pays qui interdit de dire les erreurs ne peut pas les corriger. Se taire n'a jamais empêché de perdre une guerre. Cela empêche seulement de comprendre pourquoi on la perd.
5: Le président défend une plus grande implication de l'État dans l'économie. Est-ce selon vous une stratégie efficace pour renforcer la souveraineté économique du pays?
6: Pour moi, ce n'est pas. Ce n'est pas aussi juste. L'objectif est juste hein, pour moi. Le pays doit profiter de ses richesses et cela s'appelle la souveraineté économique. Beaucoup de Burkinabés pensent que l'or, par exemple, n'a pas enrichi le Burkina Faso. Je comprends cette colère. Le gouvernement a agi, par exemple, en juin 2025. Il a transféré cinq anciens actifs miniers de la société publique Sopamine. En mai 2026, je pense aussi qu'il a créé un fonds souverain minier appelé Siminiam Sigi. Mais je pose trois questions. Est-ce que l'État sait bien gérer? Exploiter une mine demande des techniciens, des machines, une gestion rigoureuse. Ce n'est pas facile. Qui contrôle? Sans parti d'opposition ni presse libre, personne ne peut alerter si l'argent est mal utilisé ou pas. L'or dépend de la sécurité. Toutes ces zones aurifères sont des zones qui sont aujourd'hui sous contrôle djihadiste. Si les zones minières sont attaquées, la production va baisser et les recettes aussi. Qui va supporter les pertes? Aujourd'hui, il y a un résultat qui est palpable. C'est une bonne idée de départ que l'État veuille s'impliquer dans l'économie, mais elle ne marchera que si l'État est transparent. Sinon, on remplace un mauvais partenaire étranger par une mauvaise gestion locale et personne n'a le droit de le dire. Et si on continue ainsi, nous aurons juste un antécédent pour les générations futures. Parce que l'État a toujours démontré qu'il n'est pas forcément le meilleur gestionnaire.
5: Marcel Ouoba, merci beaucoup pour vos réponses à nos questions sur Vue d'Afrique. Vous êtes journaliste et membre de la société civile burkinabé. Le temps qui nous est accordé s'est malheureusement écoulé. On va donc arrêter par ici. Merci encore, Monsieur Ouoba. Au revoir.
6: Merci bien à vous et au revoir.
5: Au revoir. Sans plus tarder, je cède le micro à Ayam Chekifu du service Swahili qui nous parle des gros titres de Darubini Africa. Henry, bonjour.
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5: Merci à toi Henry. Restez donc connectés. Le magazine en Swahili, c'est tout à l'heure avec Ayam Chekifu. Mais en attendant, l'information en français continue. C'est le bulletin économique que Kabongo revient nous présenter.
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8: Madame, Messieurs, bonjour, bienvenue à cette nouvelle édition qui s'ouvre au Sénégal. Bassirou Diarra, directeur pays de Environnement Justice Foundation, a annoncé samedi que près un peu plus de 2 millions de tonnes de produits halieutiques sont capturés chaque année dans la zone de la commission sous-régionale de pêche. Annonce faite à l'ouverture d'un atelier de renforcement des capacités des journalistes sur la transparence des pêches et leur rôle dans les réformes législatives au Sénégal. Selon lui, la pêche artisanale représente à elle seule près de 800 000 tonnes de capture annuelle dans cet espace régional. Diarra a également fait état d'une flottille estimée à près de 50 000 pirogues et 1000 navires de pêche industrielle en Afrique de l'Ouest, dont environ 600 seraient considérés comme étrangers. Il a souligné l'importance économique et sociale de la pêche dans la sous-région, tout en relevant les difficultés auxquelles le secteur est confronté, notamment la surcapacité, la surpêche, pêche et les différentes formes de pêche illicite non déclarées et non réglementées. Il a ainsi appelé à renforcer l'accès aux données sur les activités de pêche et l'intégration davantage des principes de transparence dans la politique publique et la réglementation du secteur. Le directeur de pêche maritime, Cheikh Fall, a lui rappelé que la pêche occupe une place importante dans l'alimentation, l'emploi et le moyen de subsistance des communautés côtières. Il a indiqué que le ministère entend notamment améliorer l'accès aux informations relatives aux autorisations et aux activités de pêche, renforcer la collecte et la fiabilité des données, rendre compte des opérations de contrôle de surveillance. Rendons-nous à présent en République démocratique du Congo. Le projet des réseaux tramway à Kinshasa est désormais présenté avec une enveloppe globale de 9 milliards de dollars. Cette première estimation a été communiquée à l'occasion d'une réunion tenue à samedi à Bruxelles entre le ministre des Infrastructures et Travaux publics John Banzalunda et les entreprises engagées dans le projet, notamment le consortium constitué des Belges et des Chinois. Selon les informations communiquées à l'issue de cette rencontre, les échanges ont porté sur la finalisation de plusieurs aspects techniques, administratifs et contractuels avant le passage à une nouvelle étape du projet. Le réseau envisagé doit en comprendre 7 lignes interconnectées et relier notamment les communes de la Gombe, Njili, Kintambo, Matete, l'université de Kinshasa, Selembao, Cité Verte et Mongafula.
9: Une nouvelle indication sur l'ampleur financière d'un projet dont le montage reste en cours d'estructuration. En mai 2026, l'Agence congolaise des grands travaux avait présenté un schéma reposant sur un partenariat public-privé. Le financement devait être pris en charge par PowerChina et adossé à la cession de deux actifs de cuivre et de cobalt. L'identité de ces actifs et leur valorisation n'avaient cependant pas été rendues publiques. À noter qu'une première ligne de ce projet sera opérationnelle vers novembre 2027.
8: La cinquième édition de l'Egypt Mining Forum s'est ouverte dimanche au Caire. Les travaux de ce forum sont consacrés à l'amélioration du climat d'investissement, au développement des chaînes de valeur locales et à l'accélération des projets d'exploration et d'exploitation de ressources minérales. Les autorités ont mis en avant leur volonté de renforcer le cadre réglementaire afin de faciliter l'arrivée des nouveaux investisseurs et d'encourager les partenariats entre entreprises nationales et groupes internationaux. Les discussions portent également sur la modernisation des infrastructures liées à l'industrie extractive, l'intégration de nouvelles technologies dans l'activité minière, ainsi que le développement des compétences locales. On va à l'espace AES. La Confédération des États du Sahel a ouvert samedi à Bamako 2 jours de discussions techniques destinées à préparer sa 5e réunion de ministres chargés de l'industrie et du commerce prévue pour ce lundi 28 septembre. Les délégués du Mali, du Burkina Faso et du Niger évaluent l'exécution du plan d'action prioritaire et recensent les obstacles à la circulation des personnes et des marchandises, les mécanismes de financement des secteurs stratégiques ainsi que les mesures susceptibles de faciliter les échanges figurent également à l'ordre du jour. La rencontre doit aussi examiner l'état d'avancement des plusieurs projets annoncés lors des précédentes sessions. Ces projets concernent notamment d'une part la création d'une centrale d'achat de produits essentiels, la mise en place d'un observatoire du climat des affaires et l'harmonisation de règles applicables aux investissements.
9: Les travaux de Bamako devront ainsi préciser la valeur ajoutée des mécanismes commerciaux propres à l'AES et les modalités de leur articulation avec les règles de l'UEMOA. En juin 2026, les ministres avaient adopté un plan d'action prioritaire actualisé, les termes de référence d'une directive sur l'attractivité des investissements et une décision relative à la lutte contre la fraude et la concurrence déloyale. Ils avaient également retenu le principe d'un cadre commun de certification, de normalisation et de contrôle de la qualité des produits. La réunion ministérielle de ce lundi sera axée notamment sur le calendrier de mise en œuvre de ces projets, leur financement et les règles de fonctionnement de la centrale d'achat.
8: Voilà, c'est par cette note que se referme cette édition de la page économique. Merci de l'avoir suivi.
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5: Et c'est sur cette note que s'achève Vue d'Afrique aujourd'hui. Merci à tous de votre fidélité à cette édition de Vue d'Afrique sur Channel Africa. Les grands titres aujourd'hui, il s'agissait de Madagascar qui hausse le ton aux Nations Unies et plaide pour une représentation permanente de l'Afrique au Conseil de sécurité. Il était aussi question du retour des armes au Tigré qui ravive les craintes d'un nouveau conflit meurtrier et en Éthiopie, mais également du Burkina Faso où Ibrahim Traoré est monté au créneau et a défendu sa révolution souverainiste face aux critiques. Je suis Joël Mouteba à la mise en onde de cette édition, c'est Mondly, et à la production de l'édition, c'est Pamela Kumba. On se retrouve tous ensemble avec l'excellente équipe de Vue d'Afrique demain. Au revoir.

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Lionel, Mofumbi, Ange, Jenny, Madinga, Madinga, Roland, Yorinei, à tous les bacheliers de cette année, Jean-Hilaire Aubame, c'est l'État.